0: 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Prêt pour l'arnaque et l'inquiétude, car la vision d'avenir est payante. C'est mon cœur qui frappe quand je sonne à la porte, je me sens tout gamin. Quand elle ouvre, me regarde, me sourit et m'escorte pour me lire les lignes de la main. Elle prend son pied en prenant mes mains, ses mains tenant mes doigts sont balèzes. Elle est à droite et j'ai deux mains gauches, c'est maintenant mon malaise. Elle a la main forte, elle a la main ferme, elle a la main mise. Moi faut que je sorte, je veux revenir demain, mes deux mains sont prises. Sa main est agile et sa main dispose que sa main tripote. Car sa main est curieuse et sa main est fouineuse et sa main supporte. Mais ça m'intéresse quand sa main se calme car sa main est belle. Oui sa main est douce et sa main est chaude. Et ça m'interpelle. Elle prend ma main gauche pour me lire les lignes, moi j'ai un mauvais feeling. Car elle veut être précise mais moi je lui propose de rester dans les grandes lignes. Ses doigts glissent sur ma peau comme une piste de curling, elle vise la ligne de cœur. C'est une ligne à haute tension, elle est en première ligne, une ligne à la hauteur. Niveau cœur, pas besoin de savoir lire entre les lignes, elle voit que la ligne est occupée. C'est une ligne droite magnifique, longiligne, rectiligne, la ligne printemps-été. En revanche, la voyante ne trouve pas ma ligne de chance, j'ai vraiment pas de peau. Elle avait en ligne de mire, moi j'avais envie d'en rire, elle a ripé sur un bout de peau. Mais en ligne de compte, elle a retrouvé ma chance, c'est une vraie pilote de ligne. La ligne de chance aime bien faire des feintes, elle est maligne, maligne. C'est la dernière ligne droite, la voyante a décidé d'analyser ma ligne de vie. Elle cherche la ligne d'arrivée, mais la voyante a souligné qu'apparemment ma ligne dévie. Alors ma ligne de virage, ma ligne de vipère, la voyante ne la voit pas bien. Elle a un air inquiet car la ligne est coupée, alors moi j'entends plus rien. Je lui demande si elle est sûre, elle scrute les interlignes, ce moment est inhumain. Du coup elle va se faire une petite ligne, moi j'ai perdu mon avenir quelque part au creux de ma main. Ça a mis un bout de temps mais on a retrouvé ma vie. Elle avait juste sauté une ligne. Quand la séance fut finie, j'ai décidé de prendre soin de moi et de faire attention à ma ligne. Avant de quitter la voyante, on s'est serré la main, on a mélangé nos lignes. Une chose est sûre, je reviendrai pas demain. Elle s'est vraiment plantée sur toutes les lignes. Depuis, ma ligne de conduite est de viser la ligne d'horizon pour voir plus loin que le bout de mes lignes. Fini de lire dans les mains, maintenant je préfère serrer le point. Point à la ligne.
1: Très sympa.
2: T'as vu ?
1: Chers auditrices, auditeurs, bienvenue à Ici, là-bas, partout, l'émission française à Adélaïde sur Radio Adélaïde 101.5 FM, Radio Adélaïde en digital ou alors en ligne radioadélaïde.org.au. Comme tous les dimanches midi, les
2: on
1: deux.
2: On est là.
1: On est là, moi-même Guillaume.
2: Et Julien, salut.
1: Hello. Alors, qu'est-ce qu'on vient de s'entendre, Julien ?
2: Alors, c'était un petit Grand Corps Malade.
1: Bah, bien sûr. Hein,
2: reconnaissable.
1: Ouais, tout à fait.
2: Avec le son-titre Les lignes de la main. Ok, t'es très bien écrit. Hein.
1: C'est,
2: y a ah ouais, plein c'est de jeux de mots,
1: sympa,
2: c'est
1: ouais.
2: De la poésie, c'est beau.
1: Mais même la musique, je me demande qui, enfin, je me demande qui a écrit cette musique parce qu'elle est vachement complexe.
2: Ça va bien avec. Ouais, alors, mon thème cette semaine, c'est les formes géométriques.
1: D'accord.
2: J'ai cherché des chansons avec des formes
1: géométriques.
2: Tiens donc,
1: eh ben écoute, pourquoi
2: pas. Ça part
1: pas.
2: D'une chanson qu'on va s'écouter tout à l'heure.
1: Ouais, ouais, ouais.
2: Et du coup, celle-là, évidemment, avec les lignes, hein,
1: ouais, ouais.
2: Les lignes, les angles et les intersections. Il y a beaucoup de géométrie dans cette chanson. Grand Corps Malade, écoute, il a sorti 9 albums, il a 49 ans. L'album de cette chanson s'appelle Enfant de la ville, sorti en 2008. Fabien Marceau, Grand
1: Super.
2: Corps Malade.
1: Ah ouais. Ouais, ouais, bien, bien reconnaissable sa voix. Hein.
2: T'as vu.
1: C'est clair. Alors, moi, cette semaine, mon thème, eh ben, je reviens sur des reprises.
2: Ah.
1: Ouais, des reprises. On avait fait un épisode de reprise le mois dernier, en juillet. Et donc, ouais, j'en avais plein déjà. Puis j'en ai retrouvé d'autres. Bah, j'en ai plein. Donc, c'est le septième épisode de reprise depuis,
2: beaucoup, hein.
1: Depuis le début de Ici, là-bas, partout. Tu vois donc, moi, j'aime bien les reprises. C'est assez sympathique. Donc, j'ai du beau. J'ai du intéressant et bien, et puis j'ai du très débile.
2: Ah, un peu de débile, ça
1: bah,
2: fait du bien.
1: Ouais, ouais, ouais. Bon, on va commencer avec du beau, avec une artiste qui s'appelle Ayo. Ayo avec un point sous le haut, tu vois, c'est spécial. Ayo, son nom de naissance, c'est Joy Olasunmibo Ogunmakin. Elle est née en Allemagne, elle a 45 ans. Alors, elle a vécu en Allemagne, elle a vécu à New York, elle a vécu à Paris, elle parle français couramment. Donc, dans cette chanson, elle chante donc, en français. La plupart de ses chansons sont en anglais. Hein. Moi, Ayo, je la connais d'un duo avec Fefe en 2017 sur son album Mauve. La chanson s'appelait Naija.
2: Ah,
1: et figure-toi
2: ouais.
1: Que... Ouais, ouais. Et Fefe, comme Ayo, tous les deux sont d'origine nigérienne, pardon, sans y être né ou grandi. Tu vois.
2: D'accord.
1: Voilà, tous les deux, ils ont un parent nigérien. Ayo, elle a sorti 7 albums studio. La chanson qu'on va s'entendre, c'est une reprise de Maxime Le Forestier, Né quelque part. Voilà, qu'il avait sorti en 1989. Et là, bah, c'est sur son sixième album qui s'appelle Royal, ou Royal, je ne sais pas, hein, parce que là, tout l'album est en anglais, sauf donc cette chanson. L'album est sorti en 2020. C'est une très belle version de Né quelque part par Ayo.

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0: Oh, c'était pas mal, je trouve. Bravo, Guillaume.
1: Chers auditrices, auditeurs, si vous venez de nous rejoindre, et ben vous écoutez ici, là-bas, partout. L'émission française elle est pleine de surprises. Voilà. Et donc, ce qu'on vient de s'entendre, ben, je dois admettre...
2: Ah, ça vient de toi.
1: Ah, écoute, c'est un de mes groupes préférés, je dois dire, de tous les temps. Il s'appelle La Pompe Funèbre. C'est un groupe qui était actif entre 2007-2011. Apparemment d'origine sétoise, mais bon...
0: Oui, bien sûr, comme Georges.
1: Exactement. Et alors, tout leur répertoire ne sont que des reprises de chansons modernes faites à la façon Georges Brassens.
2: Voilà. Avec, actif pendant 4 ans quand même, c'est
1: ouais, beaucoup. Oui, ouais, ouais, bien sûr, ils ont sorti 3 CD. Hein. Celui-ci, c'est donc DJ, hein, la reprise de Diams, qui était sortie en 2003. Ça, c'est apparu sur leur premier CD, un EP qui s'appelle « Plus dur, meilleur, plus rapide, plus fort », qui est une reprise de Daft Punk.
2: Ah Stronger, oui, exact.
0: Better.
1: Ah, très, très drôle aussi. Donc, sorti en 2007. Voilà. La pompe moderne. J'ai pas réussi à trouver le nom de...
2: Funèbre,
1: de... Non, non.
2: La pompe moderne.
1: Moderne. Moderne. La pompe moderne.
2: Ouais. Ah, les gars.
1: Et alors, quand leur première petite histoire intéressante, ce disque-là, « Plus dur, meilleur, plus rapide, plus fort », il est sorti sous leur nom d'origine, c'était The Brassens.
2: Ah oui, le nom. Ouais.
1: Sauf que, quand il s'est sorti, le jour où il s'est sorti dans les bacs, ils ont reçu un cease and desist, comme on appelle une lettre recommandée de Universal.
2: Ah, du label.
1: Du ouais. label, qui a dit, vous ne pouvez pas utiliser le nom Brassens. Le nom Brassens, il ne peut pas l'utiliser.
2: Okay, genre copyright.
1: Obligé de tout reprendre, tous les disques, et de le ressortir avec ce nouveau nom de groupe, La Pompe Moderne.
2: La Pompe Moderne.
1: Ils ne pouvaient pas les empêcher de chanter comme Georges Brassens, bien surtout sûr. Qu'ils ne mentionnent jamais Georges Brassens. C'est, ouais, juste, voilà, ouais. c'est juste...
2: C'est le style.
1: C'est le style, ouais. c'est une voix, quoi. Mais ils ne pouvaient pas s'appeler The Brassens.
2: The Brassens.
1: Voilà.
2: Ah, je te jure.
1: Ah ouais.
2: Très
1: avant
2: drôle.
1: Ça, ouais, avant ça, qu'est-ce qu'on s'est entendu?
2: Avant ça, c'était un petit William Scheller
1: bah ouais.
2: avec le carnet à spirale sorti en 1976. Évidemment, la spirale, hein. Courbe géométrique qui s'éloigne progressivement de son centre. C'est la définition mathématique. William Scheller, de son vrai nom William Hand, comme une main en anglais.
1: D'accord.
2: Auteur, compositeur, interprète. Il a 80 ans, figure-toi.
1: Ouais.
2: Il a sorti 12 albums studio.
1: Ouais.
2: Et, voilà,
1: et il a sorti, il n'y a pas très longtemps, une biographie. Il ne fait plus de musique, mais il a écrit
2: Un livre.
1: Ouais, un livre.
2: Bah,
1: et le livre parle, en fait, très, très, très, très peu de sa carrière musicale.
2: Ah ouais, il parle de sa vie. Alors.
1: Voilà, d'autres choses.
2: Ok. Ouais. Bon, bah, c'est bien.
1: Ouais.
2: On continue ?
1: Allez, vas-y.
2: Allez, on continue avec la chanson qui m'a donné envie de faire ce thème, mm-hmm. c'est Hexagone. Mais pas la chanson de Renaud, la version de Doc Gineco, qu'il a chanté avec Renaud, et aussi Calbo.
1: D'accord.
2: Calbo que j'ai passé la semaine dernière.
1: Ouais, ouais.
2: Celui qui fait tchitchi.
1: Ouais.
2: Qui est décédé l'année dernière, qui est décédé cette année.
1: Est-ce qu'il fait tchitchi dans
2: ce Ouais, bah, ah bah, vous allez voir, il va faire du tchitchi. Sorti en 1998 dans l'album Liaison Dangereuse de Doc Gineco, Hexagone.

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0: Slipter. 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Et surtout, surtout la place des concombres.
1: Bonjour. Je m'appelle Axel.

0: qu'est-ce que c'est que cette débilité?
1: Bon, j'ai vu à ton regard que tu ne connaissais pas cette merveille.
0: Ah non, je ne connaissais pas, j'ai découvert, je suis époustouflé.
1: Alors là, la forme géométrique vient de leur nom, en fait.
0: D'accord.
1: C'est la bande du carré blanc.
0: D'accord.
1: C'est leur titre « Nous, c'est nous ».
0: Ouais.
1: Sorti en 1997. Alors, en fait, c'est évidemment humoristique.
0: Oui.
1: Figure-toi que dans ce petit, pas duo, ils étaient quand même 4, 5 même. Hein. T'avais surtout Jean Dujardin,
0: ouais.
1: Bruno Salomon, humoriste. Et après, il y avait Éric Collado, Emmanuel Jouclas et Éric Masseau. Alors, évidemment, Jean Dujardin est très, très connu. Et Bruno Salomon aussi,
0: ouais.
1: qui nous a quitté en 2026 cette année.
0: Il avait
1: que 55 ans, encore une fois, un jeune. Et voilà, troupe formée à Paris à la fin des années 90. Ils ont fait plusieurs singles humoristiques. Et voilà, celui-là était quand même très, très drôle. Leur clip est évidemment aussi bon que leur chanson. Entre les hirondelles et les cachalots, il y avait du...

0: Très drôle. Ouais. Très drôle.
1: Pas mal, hein.
0: Je connaissais pas du tout.
1: Il y a la version longue qui fait 6 minutes 30. Je te jure, j'ai pas osé.
0: Bon.
1: J'ai pas osé.
0: Non, c'est vrai que c'était
1: ça suffit.
0: Non, c'était une bonne longueur.
1: C'est bien, c'est
0: une bonne
1: bien.
0: Longueur. Ouais, comme il faut. Alors, avant ça, une belle reprise de 1966. Alors, évidemment, une reprise de Painted Black des Rolling Stones, qui était sortie la même année, figure-toi. Hein.
1: Ah ouais.
0: Mais à cette époque-là, dans les années 60, les Français avaient l'habitude de sortir des reprises directement. Quoi.
1: En quelle année, celle-là ?
0: 1966.
1: 66, hein.
0: Ouais, ouais, ouais. C'était Marie Laforêt, Marie Douceur, Marie Colère. Un single sorti en dehors de ces albums. Alors, Marie Laforêt, elle a sorti 14 albums studio, plein de EP, plein de singles. Mais surtout, elle a fait beaucoup de films aussi. Elle était actrice, elle était très prolifique en tant qu'actrice. Alors, son nom de naissance, c'est Maïtena Doumenac. Elle est originaire de Soulac-sur-Mer, en Gironde. Voilà. Elle nous a quittés en 2019, à 80 ans. Pas mal.
1: Ça va.
0: Elle est enterrée au cimetière du Père Lachaise.
1: À Paris.
0: Voilà. Ouais, exactement. Voilà. Et puis, on continue alors.
1: Bah ouais, petite reprise. T'en as une autre ?
0: J'en ai une autre. Ah. Bon, j'allais jouer un truc très débile, mais je me suis dit, bon, comme tu...
1: Oui, on va.
0: Ouais, on va quand même essayer d'alterner un petit peu quand même. Hein, voilà. Donc, on va s'écouter là un... C'est très dansant aussi, remarque. C'est un tube, ça s'appelle Dansons... Enfin, c'était pas un tube, c'est une reprise d'un tube. Dansons tant qu'on est vivant, qui est une reprise de Celebration, de Cool and the Gang. Celebrate, ouais. Voilà. Chanté par Carla Luciani. Sur son album Cœur encore en 2022. Alors Carla Luciani, elle a 34 ans, originaire de Martigues dans les Bouches-du-Rhône. Elle a sorti 3 albums, un EP. Je l'ai vue à faire partie de la télé, de la série télé LOL qui ressort in real life. Quand il y a tout un tas de comédiens qui sont à l'aéroport de Charles de Gaulle et dont le but c'est de faire rire les autres. Et donc là de faire rire les gens dans l'aéroport qui attendent leur avion, tu vois. Et donc, Carla Luciani était une des participantes. Elle est très, très drôle.
1: C'est Clara ou Carla ?
0: Ah, mais c'est Clara, évidemment.
1: Ah, bah oui.
0: Mais j'ai dit n'importe quoi. Écoute, bon, je suis fatigué.
1: T'avais fait exprès.
0: Voilà, exactement. Je te testais, tu vois.
1: Exactement.
0: Et t'as passé le test.
1: Et j'ai suivi, hein.
0: Mais t'as mis longtemps quand même, moi, je trouve.
1: J'ai hésité.
0: Alors, évidemment, Clara Luciani. Hein. Alors, la chanson qu'on va s'entendre, donc Celebration. Figure-toi, tant qu'on est vivant, figure-toi qu'elle est faite avec un featuring. Et le featuring, eh ben, c'est Cool and the Gang eux-mêmes.
1: Comme par hasard.
0: Mais ouais.
1: Bravo Clara.
0: Voilà, donc c'est une reprise avec l'artiste original.
1: C'est beau.
0: Ouais, ça se danse bien, ça bouge. Allez, on fait tomber la chemise et on y va.

0: Ouais, ben, ouais.
1: Qu'est-ce que tu veux dire après ça?
0: Ouais, c'est, mais c'est, ça me laisse bouper, c'est, voilà, bon, c'est de l'humour pipi caca.
1: C'est récent, ça?
0: 1982, figure-toi. Deux ans après la version originale. Alors, évidemment, c'est une reprise de Chacun fait ce qui lui plaît. Un an avant, c'était 1981. Par le groupe Chagrin d'amour, hein, ouais, qui était un tube absolument énorme. Et donc là, une version, bon, c'est pas vraiment une reprise, c'est une réinvention, je dirais.
1: Une parodie.
0: Voilà, une parodie, exactement. Tout de même très fidèle, hein, musicalement. Même comment c'est structuré et tout, même beaucoup des rimes sont très fidèles à la version originale, mais évidemment, c'est pas Chagrin d'amour, c'est Les Charlots.
1: Les
0: Charlots, avec une chanson qui s'appelle Chagrin de labour.
1: Chagrin.
0: Voilà, un single. Hein. Alors, Les Charlots, c'est un groupe comique très connu quand même, avec plusieurs membres qui changent, actifs entre 1965, quand même. Ils ont commencé en 65 et, figure-toi, jusqu'en 2025. En 2025, il restait 4 membres qui avaient refait le groupe. Ils ont sorti leur dernier album en date, est sorti en 2023, tu vois.
1: Ah ouais?
0: Ouais, donc quand même un grand retour.
1: Une grosse carrière.
0: Sauf qu'en 2025, la même année, deux des membres décèdent. Voilà, donc il ne reste plus que deux membres des Charlots, donc à mon avis, c'est fini.
1: Bah oui.
0: Mais dans leur carrière, quand même, ils ont sorti 16 albums studio, et puis ils ont fait 16 films, hein, surtout, c'est les films. Bah oui, les films, hein, les Bidas en folie. Ouais. Moi, je me souviens, en tant que gamin, regarder tard le soir Les Charlots contre Dracula. Ouais. Quand j'étais tout petit, vraiment, c'est une mémoire de tout petit de voir Les Charlots contre Dracula. Ça faisait à peine peur. Voilà. Qu'est-ce qu'on s'est entendu avant ça?
1: Avant ça, c'était Orelsan, chanson calme d'Orelsan, La Terre est ronde, sortie en 2011 dans son album Le Chant des Sirènes. Alors, évidemment, la forme géométrique, c'est rond.
0: Hein, oui.
1: Rond comme la Terre. Aurélien Cotentin, qui nous vient d'Alençon, en Normandie, 44 ans. Il a sorti 4 albums studio, monsieur Orelsan.
0: Cool.
1: Ouais.
0: Allez, on continue avec toi.
1: On continue. Alors, ça, on va faire un petit saut dans le passé. Cette fois, on va aller en 1935.
0: Oula. Oula.
1: Avec monsieur Gaston Ouvrard.
0: Bon.
1: Je ne sais pas si tu connais. Il a sorti plus de 300 chansons.
0: Non.
1: Gaston Ouvrard. Ouais, il est décédé en 1981 à l'âge de 91 ans. Il est originaire de Bergerac. Auteur, compositeur, interprète et comique troupier. Hein. C'est un peu le père du style comique troupier.
0: D'accord.
1: Donc sa chanson s'intitule « Chanson géométrique ». Et là, il y a du triangle, du carré, du cercle, il y a de tout.
0: Ah, c'est pour
1: parfait pour le thème. Ouais. Allez, chanson géométrique.

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0: Quelle belle voix grave, hein. Ça, ouais. Ça, c'est une belle voix grave. Joe Dassin, évidemment. Très, très belle voix de Joe Dassin. La chanson Marie-Jeanne, sortie sur son deuxième album en 1967, Les Deux Mondes de Joe Dassin. Alors, Joe pour Joseph, c'était son nom de naissance, américain, né à New York, mais il a fait toute sa carrière en France et en français surtout. Décédé en 1980, il avait 41 ans d'une crise cardiaque. Il avait des problèmes cardiaques toute sa vie, en fait. Il avait été recalé du service militaire à cause d'un souffle au cœur. Donc, toute sa vie, il a vécu avec un cœur faible et 41 ans, crise cardiaque.
1: 41 ans, quand même.
0: Ah, c'est trop tôt, quand même. Bah ouais. Ouais, c'est clair. 13 albums studio. Et puis, surtout, il a aussi écrit beaucoup de chansons pour les autres. Ça, je ne le savais pas. Il a écrit des chansons pour Carlos, France Gall, Marie Laforêt, donc, qu'on a joué un peu avant, et puis Serge Reggiani. Et donc, la reprise, Marie-Jeanne, en fait, c'est Ode to Billy Joe de Bobby Gentry de 1967. Donc, une fois de plus, sorti en français. La même année.
1: Hein.
0: Et du coup,
1: c'est des copières.
0: Voilà, mais une chanson dans le contexte français.
1: Bien sûr.
0: Voilà.
1: Ah, même mélodie.
0: Voilà, et puis une histoire assez sombre, somme toute.
1: Bah, c'est un peu bizarre, ouais. Oui.
0: Mais toi aussi, ta chanson, elle était un peu bizarre, celle d'avant, avec à la fin, il meurt.
1: Bah oui,
0: la chanson géométrique.
1: C'est la chanson géométrique, là, de Gaston.
0: Ouais. Ça finit un peu. Ouais.
1: C'est rigolo au début, puis à la fin, puis
0: quand même.
1: Il coupe tout ça. Oh.
0: Oui, exactement.
1: Alors, Gaston.
0: Bah ouais.
1: Ah, bah, l'humour de 35. Hein.
0: Bon, bah écoute, on s'amuse. Tu as joué un autre? Non, c'est tout. Bah, on y va. Bah, ça y est, regarde. Oh là là, bah oui, il est l'heure.
1: Ça va faire une heure déjà.
0: Bah ouais. C'est l'heure de dire au revoir. Chers auditrices, auditeurs, merci beaucoup de nous avoir accompagnés une fois de plus.
1: Oui.
0: Si ça vous a plu, eh ben revenez. Reviendez la semaine prochaine, tous les dimanches à midi sur Radio Date 101.5 FM. On sera là. Voilà. Et puis, on va se quitter avec un choix de toi.
1: Exact. On va se quitter avec un titre qui s'appelle Rectangle.
0: D'accord.
1: Rectangle. Alors, apparemment, c'est un morceau instrumental culte. Alors, moi, je ne connaissais pas. Bon. Il est sorti en 1979.
0: Ah ouais.
1: Alors, si tu connais, c'est Jacques Nau.
0: D'accord.
1: Alors, Jacques Nau, il est décédé à 52 ans, hein, jeune, en 2009. Il a sorti 6 albums solo. Son vrai nom, c'est Denis Quillard. Il est musicien, compositeur et producteur. Il a fait du punk et aussi de la synth-pop française. Et tu vas voir, ce titre, apparemment, c'est devenu l'hymne de la pop électro française à la fin des années 70.
0: D'accord.
1: Et ça a servi de générique à de nombreuses émissions télévisées aussi.
0: Cool.
1: Donc, on va. Voilà. Bah, je ne connaissais pas. C'est vrai que l'air est connu, mais je ne savais pas que c'était une chanson de Jacques Nau populaire en 79.
0: D'accord.
1: Donc, voilà. Rectangle.
0: Un artiste électro français.
1: Ouais.
0: Ah, c'est cool. Bon, bah écoute, à la semaine prochaine.
1: Bon dimanche.
0: Bye.